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1: Bonjour et bienvenue pour ce journal de la semaine de IBFM. Cela fait maintenant une semaine que les élections législatives se sont déroulées en Arménie et nous ne disposons toujours pas du résultat définitif. Selon les résultats préliminaires publiés par la Commission centrale électorale, le parti contrat civil du Premier ministre Nikol Pachinian est arrivé largement en tête. Avec 1 476 636 votes déclarés valides par la Commission centrale électorale, le parti de Nikol Pachinian a obtenu 727 820 votes, soit 49,82%, juste en dessous de la barre des 50%. Armini Fort de Samuel Garabedian obtient 340 088 votes, soit 23,28%. L'Alliance Ayastan menée par Robert Kocharyan et la FR Tachak Soutyun obtient 145 113 votes, soit 9,93%. À ce stade, ils entrent tous les trois au Parlement. Armini Prosper obtient 58 378 votes, soit 3,996% des voix, soit 60 voix de moins que les 4% nécessaires. Derrière, Arman Tatoyan obtient 2,3%, les 14 autres listes ne dépassant pas la barre des 1,5%. On citera ainsi le Congrès national arménien de l'ancien président Levonter Petrosyan, qui n'obtient que 3206 voix, soit 0,22% des votes, le Parti République d'Aram Sarkissian, 15807 voix et 1,08%, Arménie lumineuse d'Edmond Maroutian, avec 0,5%. Un scrutin émaillé tout au long de la journée, de nombreux incidents dans les bureaux de vote, notés par les représentants de l'opposition. Présence de deux personnes dans l'isoloir, photographie du bulletin de vote, présence de membres de contrat civil non autorisés à l'extérieur du bâtiment, urnes non scellées permettant potentiellement de rajouter des bulletins, personnes découvrant des électeurs habitant à leur adresse qu'ils ne connaissent pas, membres d'une famille dont plusieurs personnes n'existent pas, bulletins de certaines listes de l'opposition absents sur la table, intimidation des représentants de contrat civil sur les représentants de l'opposition présents dans le bureau de vote, et dans Yerevan et ses environs où la population est concentrée, lenteur du processus pour décourager certains électeurs à venir voter. Au total, plus de 600 incidents ont été relevés, rien que sur le déroulement du scrutin. Le dépouillement a donc lui aussi pris du retard, car chaque bulletin est examiné par les observateurs, le pouvoir jouant sur la lassitude qui les obligerait à rentrer chez eux et laisser les administratifs terminer le décompte et ainsi fausser le résultat. Toutes les ficelles qui avaient cours durant des années, dénoncées par Nikol Pachinian, ont donc été utilisées par lui-même, avec en premier l'utilisation massive des ressources administratives. Pour autant, l'écart est très important et la victoire aura du mal à être remise en cause par l'opposition. En l'état, Nikol Pachinian dispose de 64 députés, ce qui ne permet pas d'obtenir la majorité constitutionnelle qu'il espérait et pour laquelle il aurait fallu qu'il obtienne au minimum 54% des voix. Mais tout pourrait encore changer si Armini Prosper obtient les 4% et disposerait alors de 5 députés, ramenant contrat civil à 61 députés. Or, dans ce cas, Nikol Pachinian ne dispose pas non plus de la majorité des 3/5 avec laquelle il peut procéder à des nominations dans la justice ou dans des fonctions stratégiques. L'opposition, si elle réunit ses forces, dispose d'une minorité de blocage, lui permettant par exemple de demander des motions de défiance à l'égard du gouvernement. Une perspective qui ne réjouit pas Nikol Pachinian, qui entend forcer la signature de l'accord de paix avec l'Azerbaïdjan et donc la modification de la constitution arménienne. De fait, Armini Prosper et les ailes de l'unité de Arman Tatoyan ont demandé le recomptage de leurs voix. D'abord bureau de vote par bureau de vote, mais devant les nombreuses infractions constatées, un recomptage complet des bulletins sur Yerevan a été demandé par Arman Tatoyan. En effet, des écarts significatifs ont été constatés entre les chiffres figurant dans les bordereaux des bureaux de vote et les chiffres inscrits sur le site internet de la Commission centrale électorale qui sont ensuite additionnés pour obtenir le nombre de voix total. Ainsi, dans le bureau numéro 27-7, Armini Prosper obtient 77 voix, alors que sur le site internet, il n'en a qu'un. Dans le bureau 12-20, 26 électeurs ont voté pour Armini Prosper, alors que le site internet n'en compte qu'un. Au lendemain de cette annonce, Armini Prosper avait de nouveau perdu des voix, car dans un autre bureau de vote, les résultats reportés étaient cette fois-ci en sa faveur. Edmond Maroutian, d'Arménie Lumineuse, a également constaté des écarts entre les voix qu'il a obtenues et les chiffres publiés par la Commission centrale électorale. Et comme il faut bien ajuster le nombre total de votants, ces écarts vont tous au profit de contrats civils. Nouveau rebondissement mercredi, le leader du parti Arménie Prospère, Gagi Gzaloukian, a été mis en examen pour une affaire présumée d'évasion fiscale à grande échelle, derrière laquelle on sent bien la volonté du pouvoir de faire pression sur lui pour qu'il arrête ses recours et qu'il accepte de ne pas rentrer au Parlement. Le parquet a également décidé de lui interdire de quitter le territoire arménien. Selon les autorités, l'enquête porte sur des faits remontant à plusieurs années en arrière et concerne les activités économiques de l'homme d'affaires, qui, comme par hasard, auraient été découvertes 2 jours après les élections. Jeudi, 2 bureaux de vote qui avaient donné une large victoire à Contrat Civil ont été invalidés à Noubarachen et à Meri, la commission centrale électorale ayant constaté que les votes se sont poursuivis bien après l'heure légale de fermeture des bureaux de vote, en allant mobiliser des soldats dans les casernes pour voter en faveur du Premier ministre. Avec cette annulation, Arménie Prospère repasserait de nouveau au-dessus de la barre des 4%. On attend donc avec impatience l'annonce définitive des résultats prévus pour dimanche. Mais cela pourrait ne pas s'arrêter là, car l'Alliance Ayastan a indiqué son intention de contester le résultat des élections devant la Cour constitutionnelle, mettant en avant les 619 cas de fraude déclarés auprès de la Commission centrale électorale, 619 cas et près de 17 000 bulletins invalidés, très loin de ce qu'il faudrait pour changer néanmoins le résultat des élections. Selon l'ancien président Robert Kocharyan, des discussions sont en cours avec d'autres partenaires de l'opposition afin de déterminer les actions à entreprendre. L'ancien président n'a pas précisé de qui il s'agissait, mais on pense à Ujjur Ayastan et à Arman Tatoyan. Pour Robert Kocharyan et ses alliés, ce résultat aurait été influencé par des pressions exercées sur l'opposition, des arrestations de militants, un usage massif des ressources administratives de l'État, ainsi que diverses violations du processus électoral. Le porte-parole de Ayastan, Ishran Saratelian, de la Efaratash Nagsutyun, a indiqué qu'un dossier juridique était actuellement en préparation en vue du recours devant la Cour constitutionnelle. Ujjur Ayastan de Samel Garabedian entend elle aussi déposer un recours devant le Conseil constitutionnel pour demander l'annulation du scrutin et un nouveau vote. Samel Garabedian, le chef du parti Arménie Forte, qui a recueilli donc plus de 340 000 voix, selon un résultat préliminaire, a qualifié ces élections de honteuses dans une déclaration faite depuis sa résidence privée, notant qu'ils ont été victimes de persécutions et de violences au cours du mois dernier. Malgré toutes ces contestations, de nombreux chefs d'État et de gouvernement, dont le président français Emmanuel Macron ou la présidente de la Commission européenne Ursula von der Leyen, n'ont pas attendu pour féliciter Nicole Pachignan de sa victoire électorale. Le président français a indiqué « Félicitations chère Nicole Pachignan pour cette victoire éclatante aux élections législatives. Je me réjouis de poursuivre le travail que nous avons entrepris ensemble afin de renforcer notre coopération pour le bien de nos peuples, de défendre la paix et la souveraineté de l'Arménie et de tisser des liens plus étroits avec l'Europe. » Félicitations également de Volodymyr Zelensky, qui a souhaité que l'Arménie et l'Ukraine poursuivent ensemble leur voie vers l'Europe et appelant cette dernière à soutenir davantage l'Arménie. La Russie, elle, n'a toujours pas réagi. Le porte-parole du Kremlin précisant jeudi, comme il l'avait indiqué déjà la diplomatie russe la veille, que Vladimir Poutine prendra sa décision plus tard, soulignant que Moscou attend la publication des résultats officiels, c'est-à-dire dimanche, pour faire une déclaration. Signalons enfin les messages de félicitations venus du Canada, de Grande-Bretagne ou encore de Roumanie et de Croatie, mais aussi d'Iran, dont le président Massoud Pezeshkian a exprimé sa confiance dans la poursuite avec l'Arménie voisine d'une politique visant à renforcer la paix, le développement, la stabilité et la coopération régionale. Le président américain Donald Trump a félicité le Premier ministre Nicole Pachignan jeudi en déclarant « Je félicite Nicole Pachignan pour sa victoire décisive aux élections nationales arméniennes. Je suis très fier d'avoir soutenu sa réélection et je suis convaincu qu'avec lui à la tête de la belle Arménie, le pays atteindra de nouveaux sommets, de grandeur et de succès, dépassant toutes les espérances. » Recep Tayyip Erdogan a aussi félicité Nicole Pachignan jeudi. Erdogan se dit pleinement convaincu que la vision stratégique de Nicole Pachignan visant à instaurer une paix et une stabilité durable dans la région, ainsi qu'à assurer une coopération nécessaire dans cette perspective, sera menée à bien avec succès. On note néanmoins que Bakou n'a pas encore réagi à la victoire de Nicole Pachignan, alors que le pouvoir azéri redoutait sa défaite, qui aurait pu enrayer le processus de paix qui jusqu'à présent se déroule en faveur de la partie azérie. Mais l'absence d'une majorité constitutionnelle pourrait expliquer la réflexion en cours à Bakou. L'OSCE, qui avait envoyé de nombreux observateurs, estime dans son rapport préliminaire publié jeudi que les opérations de vote se sont déroulées de manière ordonnée et calme. offrant aux électeurs un véritable choix politique. Cependant, l'organisation du Conseil de l'Europe dresse un bilan nuancé de la campagne électorale, qualifié de conflictuel. Le rapport de l'OSCE critique ainsi les poursuites engagées contre des membres de l'opposition pour achat présumé de voix ou autre infraction électorale, ce qui a amené de nombreux sympathisants de l'opposition à limiter leur participation active à la campagne. Et dans ce qui semble être une référence aux déclarations publiques particulièrement agressives de Nicole Pachignan à l'égard de ses adversaires et de certains citoyens, l'OSCE évoque l'usage répété d'une rhétorique incendiaire, y compris par le chef de file du parti au pouvoir, et mentionne également de nombreuses déclarations du Premier ministre contre les dirigeants de l'opposition, qu'il a d'ailleurs une nouvelle fois menacé avant-hier de faire emprisonner et de liquider. Une nouvelle fois, le pays est donc suspendu à l'annonce dimanche de la Commission centrale électorale, avec le reste que si elle suit la volonté de Nicole Pachignan de ne pas donner les 4% à Arménie Prosper ou de ne pas remettre en cause le scrutin, la contestation pourrait alors s'étendre à la rue, comme en 2008, 2012 ou 2021. Fin de ce journal de la semaine, qui reprend un bouquet des informations des journaux quotidiens de Hype FM.

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1: Bonjour et bienvenue pour ce journal de la semaine de IBFM. Cela fait maintenant une semaine que les élections législatives se sont déroulées en Arménie et nous ne disposons toujours pas du résultat définitif. Selon les résultats préliminaires publiés par la Commission centrale électorale, le parti contrat civil du Premier ministre Nikol Pachinian est arrivé largement en tête, avec 1 476 636 votes déclarés valides par la Commission centrale électorale. Le parti de Nikol Pachinian a obtenu 727 820 votes, soit 49,82%, juste en dessous de la barre des 50%. Armini Fort de Samuel Garabedian obtient 340 088 votes, soit 23,28%. L'Alliance Ayastan menée par Robert Kocharyan et la FRT Achaksoutyun obtient 145 113 votes, soit 9,93%. À ce stade, ils entrent tous les trois au Parlement. Armini Prosper obtient 58 378 votes, soit 3,996% des voix, soit 60 voix de moins que les 4% nécessaires. Derrière, Arman Tatoyan obtient 2,3%, les 14 autres listes ne dépassant pas la barre des 1,5%. On citera ainsi le Congrès national arménien de l'ancien président Levonter Petrosyan, qui n'obtient que 3206 voix, soit 0,22% des votes, le Parti République d'Aram Sarkissian, 15807 voix et 1,08%, Arménie lumineuse d'Edmond Maroutian, avec 0,5%. Un scrutin émaillé tout au long de la journée, de nombreux incidents dans les bureaux de vote, notés par les représentants de l'opposition. Présence de deux personnes dans l'isoloir, photographie du bulletin de vote, présence de membres de contrat civil non autorisés à l'extérieur du bâtiment, urnes non scellées permettant potentiellement de rajouter des bulletins, personnes découvrant des électeurs habitant à leur adresse qu'ils ne connaissent pas, membres d'une famille dont plusieurs personnes n'existent pas, bulletins de certaines listes de l'opposition absents sur la table, intimidation des représentants de contrat civil sur les représentants de l'opposition présents dans le bureau de vote, et dans Yerevan et ses environs où la population est concentrée, lenteur du processus pour décourager certains électeurs à venir voter. Au total, plus de 600 incidents ont été relevés, rien que sur le déroulement du scrutin. Le dépouillement a donc lui aussi pris du retard, car chaque bulletin est examiné par les observateurs, le pouvoir jouant sur la lassitude qui les obligerait à rentrer chez eux et laisser les administratifs terminer le décompte et ainsi fausser le résultat. Toutes les ficelles qui avaient cours durant des années, dénoncées par Nikol Pachinian, ont donc été utilisées par lui-même, avec en premier l'utilisation massive des ressources administratives. Pour autant, l'écart est très important et la victoire aura du mal à être remise en cause par l'opposition. En l'état, Nikol Pachinian dispose de 64 députés, ce qui ne permet pas d'obtenir la majorité constitutionnelle qu'il espérait et pour laquelle il aurait fallu qu'il obtienne au minimum 54% des voix. Mais tout pourrait encore changer si Arménie Prosper obtient les 4% et disposerait alors de 5 députés, ramenant contrat civil à 61 députés. Or, dans ce cas, Nikol Pachinian ne dispose pas non plus de la majorité des 3/5 avec laquelle il peut procéder à des nominations dans la justice ou dans des fonctions stratégiques. L'opposition, si elle réunit ses forces, dispose d'une minorité de blocage, lui permettant par exemple de demander des motions de défiance à l'égard du gouvernement. Une perspective qui ne réjouit pas Nikol Pachinian, qui entend forcer la signature de l'accord de paix avec l'Azerbaïdjan et donc la modification de la constitution arménienne. De fait, Armini Prosper et les ailes de l'unité de Arman Tatoyan ont demandé le recomptage de leurs voix. D'abord bureau de vote par bureau de vote, mais devant les nombreuses infractions constatées, un recomptage complet des bulletins sur Yerevan a été demandé par Arman Tatoyan. En effet, des écarts significatifs ont été constatés entre les chiffres figurant dans les bordereaux des bureaux de vote et les chiffres inscrits sur le site internet de la Commission centrale électorale qui sont ensuite additionnés pour obtenir le nombre de voix total. Ainsi, dans le bureau numéro 27-7, Armini Prosper obtient 77 voix, alors que sur le site internet, il n'en a qu'un. Dans le bureau 12-20, 26 électeurs ont voté pour Armini Prosper, alors que le site internet n'en compte qu'un. Au lendemain de cette annonce, Armini Prosper avait de nouveau perdu des voix, car dans un autre bureau de vote, les résultats reportés étaient cette fois-ci en sa faveur. Edmond Maroutian d'Arménie Lumineuse a également constaté des écarts entre les voix qu'il a obtenues et les chiffres publiés par la Commission centrale électorale. Et comme il faut bien ajuster le nombre total de votants, ces écarts vont tous au profit de contrats civils. Nouveau rebondissement mercredi, le leader du parti Arménie Prospère, Gagi Gzaloukian, a été mis en examen pour une affaire présumée d'évasion fiscale à grande échelle, derrière laquelle on sent bien la volonté du pouvoir de faire pression sur lui pour qu'il arrête ses recours et qu'il accepte de ne pas rentrer au Parlement. Le parquet a également décidé de lui interdire de quitter le territoire arménien. Selon les autorités, l'enquête porte sur des faits remontant à plusieurs années en arrière et concerne les activités économiques de l'homme d'affaires, qui, comme par hasard, auraient été découvertes 2 jours après les élections. Jeudi, 2 bureaux de vote qui avaient donné une large victoire à Contrat Civil ont été invalidés à Noubarachen et à Meri, la commission centrale électorale ayant constaté que les votes se sont poursuivis bien après l'heure légale de fermeture des bureaux de vote, en allant mobiliser des soldats dans les casernes pour voter en faveur du Premier ministre. Avec cette annulation, Arménie Prospère repasserait de nouveau au-dessus de la barre des 4%. On attend donc avec impatience l'annonce définitive des résultats prévus pour dimanche. Mais cela pourrait ne pas s'arrêter là, car l'Alliance Ayastan a indiqué son intention de contester le résultat des élections devant la Cour constitutionnelle, mettant en avant les 619 cas de fraude déclarés auprès de la Commission centrale électorale, 619 cas et près de 17 000 bulletins invalidés, très loin de ce qu'il faudrait pour changer néanmoins le résultat des élections. Selon l'ancien président Robert Kocharyan, des discussions sont en cours avec d'autres partenaires de l'opposition afin de déterminer les actions à entreprendre. L'ancien président n'a pas précisé de qui il s'agissait, mais on pense à Ujjur Ayastan et à Arman Tatoyan. Pour Robert Kocharyan et ses alliés, ce résultat aurait été influencé par des pressions exercées sur l'opposition, des arrestations de militants, un usage massif des ressources administratives de l'État, ainsi que diverses violations du processus électoral. Le porte-parole de Ayastan, Nishran Saratelian, de la Efarat HaShakzoutyun, a indiqué qu'un dossier juridique était actuellement en préparation en vue du recours devant la Cour constitutionnelle. Ujjur Ayastan de Samel Garabedian entend elle aussi déposer un recours devant le Conseil constitutionnel pour demander l'annulation du scrutin et un nouveau vote. Samel Garabedian, le chef du parti Arménie Forte, qui a recueilli donc plus de 340 000 voix, selon un résultat préliminaire, a qualifié ces élections de honteuses dans une déclaration faite depuis sa résidence privée, notant qu'ils ont été victimes de persécutions et de violences au cours du mois dernier. Malgré toutes ces contestations, de nombreux chefs d'État et de gouvernement, dont le président français Emmanuel Macron ou la présidente de la Commission européenne Ursula von der Leyen, n'ont pas attendu pour féliciter Nicole Pachignan de sa victoire électorale. Le président français a indiqué « Félicitations cher Nicole Pachignan pour cette victoire éclatante aux élections législatives. Je me réjouis de poursuivre le travail que nous avons entrepris ensemble afin de renforcer notre coopération pour le bien de nos peuples, de défendre la paix et la souveraineté de l'Arménie et de tisser des liens plus étroits avec l'Europe. » Félicitations également de Volodymyr Zelensky, qui a souhaité que l'Arménie et l'Ukraine poursuivent ensemble leur voie vers l'Europe et appelant cette dernière à soutenir davantage l'Arménie. La Russie, elle, n'a toujours pas réagi. Le porte-parole du Kremlin précisant jeudi, comme il l'avait indiqué déjà la diplomatie russe la veille, que Vladimir Poutine prendra sa décision plus tard, soulignant que Moscou attend la publication des résultats officiels, c'est-à-dire dimanche, pour faire une déclaration. Signalons enfin les messages de félicitations venus du Canada, de Grande-Bretagne ou encore de Roumanie et de Croatie, mais aussi d'Iran, dont le président Massoud Pezeshkian a exprimé sa confiance dans la poursuite avec l'Arménie voisine d'une politique visant à renforcer la paix, le développement, la stabilité et la coopération régionale. Le président américain Donald Trump a félicité le Premier ministre Nicole Pachignan jeudi en déclarant « Je félicite Nicole Pachignan pour sa victoire décisive aux élections nationales arméniennes. Je suis très fier d'avoir soutenu sa réélection et je suis convaincu qu'avec lui à la tête de la belle Arménie, le pays atteindra de nouveaux sommets, de grandeur et de succès, dépassant toutes les espérances. » Recep Tayyip Erdogan a aussi félicité Nicole Pachignan jeudi. Erdogan se dit pleinement convaincu que la vision stratégique de Nicole Pachignan visant à instaurer une paix et une stabilité durable dans la région, ainsi qu'à assurer une coopération nécessaire dans cette perspective, sera menée à bien avec succès. On note néanmoins que Bakou n'a pas encore réagi à la victoire de Nicole Pachignan, alors que le pouvoir azéri redoutait sa défaite, qui aurait pu enrayer le processus de paix qui jusqu'à présent se déroule en faveur de la partie azéri. Mais l'absence d'une majorité constitutionnelle pourrait expliquer la réflexion en cours à Bakou. L'OSCE, qui avait envoyé de nombreux observateurs, estime dans son rapport préliminaire publié jeudi que les opérations de vote se sont déroulées de manière ordonnée et calme. offrant aux électeurs un véritable choix politique. Cependant, l'organisation du Conseil de l'Europe dresse un bilan nuancé de la campagne électorale, qualifié de conflictuel. Le rapport de l'OSCE critique ainsi les poursuites engagées contre des membres de l'opposition pour achat présumé de voix ou autre infraction électorale, ce qui a amené de nombreux sympathisants de l'opposition à limiter leur participation active à la campagne. Et dans ce qui semble être une référence aux déclarations publiques particulièrement agressives de Nicole Pachignan à l'égard de ses adversaires et de certains citoyens, l'OSCE évoque l'usage répété d'une rhétorique incendiaire, y compris par le chef de file du parti au pouvoir, et mentionne également de nombreuses déclarations du Premier ministre contre les dirigeants de l'opposition, qu'il a d'ailleurs une nouvelle fois menacé avant-hier de faire emprisonner et de liquider. Une nouvelle fois, le pays est donc suspendu à l'annonce dimanche de la Commission centrale électorale, avec le reste que si elle suit la volonté de Nicole Pachignan de ne pas donner les 4% à Arménie Prospère ou de ne pas remettre en cause le scrutin, la contestation pourrait alors s'étendre à la rue, comme en 2008, 2012 ou 2021. Fin de ce journal de la semaine qui reprend un bouquet des informations des journaux quotidiens de Hype FM.

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1: Bonjour et bienvenue à l'émission Au fil des pages, qui est dédiée à une bande dessinée qui raconte des moments de vie et qui a ressurgi à une période bien précise de la vie de l'auteur. L'ouvrage se nomme Une éducation orientale de Charles Berberian, paru aux éditions Casterman. Dessinateur aguerri, Charles Berberian signe avec cette BD un livre qui diffère avec ses précédentes créations graphiques. Il s'invite dans sa propre vie, dans ses propres souvenirs et un moment bien particulier, puisque ce qu'il est en train de vivre ressemble beaucoup à ce qu'il a vécu auparavant, même si les conditions et causes n'avaient pas les mêmes origines. Tout commence en mars 2020 avec la restriction, voire la totale interdiction de pouvoir sortir de chez soi suite à la Covid-19. Comme il le dit, je cite, « La dernière fois que je me suis retrouvée coincée chez moi à dessiner, c'était en 1975. La guerre civile s'installait à Beyrouth et on ne savait pas combien de temps ça allait durer. C'est là que j'ai ressenti pour la première fois à quel point dessiner pouvait être un refuge et un abri. Quelques jours plus tôt, la ville était encore sereine. Mon pote Pierre et moi revenions tranquillement de la plage. Nos problèmes existentiels tournaient autour de deux questions très importantes. Une, pourquoi les filles ne s'intéressaient pas à nous? Deux, comment notre héros préféré, le lieutenant Mike Steve Blueberry, allait se sortir d'une impasse dans laquelle il s'était encore une fois fourvoyé. Pendant ce temps, des miliciens libanais avaient décidé de tirer sur un bus rempli de Palestiniens. Les miliciens étaient chrétiens et les Palestiniens musulmans. Petit à petit, le pays s'enfonçait dans l'impasse et personne ne savait combien de temps ça allait durer. Au début de la guerre, ou des événements, comme disaient mes parents, les combats avaient lieu la nuit. Toute la famille se réfugiait alors dans un couloir exigu dont aucun des murs ne donnait vers l'extérieur. Depuis cette époque, je me demande toujours quelle pièce dans un appartement serait le plus à l'abri des tirs. Certains réflexes restent comparables. Les remèdes aux nuits d'insomnie sont assez semblables. Ainsi, le premier confinement de 2020 a fait remonter en lui des sensations de déjà vécu, en tout cas dans le fait de finir cloîtré chez soi. Cet état de fait l'a entraîné à dessiner et les souvenirs de remonter. Des souvenirs, non pas de toute sa vie, de sa naissance jusqu'à maintenant, mais des morceaux de sa vie, des bribes qu'il raconte, retrace dans le livre présenté aujourd'hui. Il n'y a rien de linéaire dans ce qu'il raconte. Il s'exprime comme les souvenirs viennent. Une référence fait penser à ce souvenir, une odeur à un autre, un lieu encore à autre chose. Peut-être que l'enchaînement des liens des planches vient de là et qu'il faut se raccrocher à cela pour pouvoir suivre l'histoire qu'il nous narre. Cela pourrait dérouter certains, mais c'est un chemin comme un autre. Né à Bagdad, d'un père arménien et d'une mère grecque, Charles Berberian a vécu au Liban auprès de sa grand-mère grecque pendant 6 ans et retrouve ainsi son frère, Alain. Quelque temps après le début de la guerre au Liban en 1975, ils partent avec ses parents, arrivés peu de temps avant la guerre, en France, où ils éliront domicile. Au Liban, Charles Berberian y retournera plusieurs fois. Et c'est ce souvenir aussi que nous retrouvons ici. C'est une explosion de souvenirs que nous avons à faire. Ça peut aller dans tous les sens. Mais plus qu'une construction intellectuelle, structurée, pour donner une forme plus conventionnelle, organisée, c'est plutôt l'instinct qui a pris le devant, qui offre à l'ensemble un côté fantasque, vivant, drôle, délirant, qui est en réalité le reflet de ce qu'il nous conte. La forme a rejoint le fond. Au travers de ces pages, le dessinateur revient sur sa jeunesse et plus spécifiquement durant sa période libanaise et sur le Liban. Nous le voyons déambuler dans les rues, enfant, adulte, lorsqu'il y revient. Et durant sa jeunesse, il y a surtout deux personnes qui gravitent autour de lui. Sa grand-mère, qui la couvre de nourriture et de mots tendres. C'est chez elle qu'il vient vivre, après qu'il ait vécu depuis sa naissance en Irak. Dans un emplacement très cossu de la ville, avec son frère, Alain, qui est la personne la plus populaire du groupe d'amis. Son grand frère, qu'il admire et qu'il initie à la musique et au cinéma. Ce grand frère qui deviendra réalisateur en France et réalisera entre autres La Cité de la Peur. À la lecture de la bande dessinée, nous nous rendons compte qu'il tienne une place importante dans l'ouvrage et nous supposons une place importante dans sa vie. Tel un hommage, il représente des fils rouges tout au long de son ouvrage. Nous voyons par ailleurs que leur vie personnelle est mêlée à la ville, Beyrouth, et les aléas de la ville vont s'inviter dans leur vie, à commencer par la guerre du Liban déclenchée en 75. La grande histoire s'immisce dans la petite ou l'inverse. Tout dépend du point de vue. Dans tous les cas, entre des souvenirs d'enfance, Charles Berberian expose la situation du Liban et de Beyrouth avec des planches de dessins sur la guerre, l'explosion du port, les portraits des différents politiciens libanais ou non, qui ont laissé une trace. C'est l'état à l'instant T qu'ils donnent à lire et comment ils ont évolué dans cet environnement, ou bien les témoignages qu'il y a eu de ceux restés là-bas. Bande dessinée ressemblant à un carnet intime où des souvenirs personnels ressurgissent pour nous les livrer tels quels, avec une certaine authenticité, et d'un autre côté, des souvenirs ouverts à tous ceux qui ont vécu les mêmes situations au Liban ou ailleurs dans le monde. Pour nous livrer toutes ces réminiscences et redonner vie à un passé et aux personnes qui ne sont plus là physiquement, il opte pour une approche graphique diverse, entre le crayon de couleur et le stylo à billes, en passant par l'aquarelle, l'encre de Chine, la peinture, les photographies. Cet assemblage de différentes techniques artistiques, cette alliance, peut aussi refléter les différents épisodes de sa vie. Sa jeunesse, l'exil, la perte des proches, de situations politiques dans laquelle s'enfonce Beyrouth et les différents acteurs de ce plongeon dans l'incertain qui perdure. En réalisant des ponts entre la situation présente de 2020 et le passé, Charles Berberian nous fait entrer dans une réalité de souvenirs d'enfance, d'une part, et d'adulte, avec ses différents voyages à Beyrouth à partir de 2005. Il virevolte dans les dédales de son histoire des personnes qui ont compté et qui viennent lui rendre visite d'une certaine manière, d'épisodes politiques, populaires, par le biais d'une diversité d'arts graphiques qui résonne avec l'histoire qu'il raconte, où il écrit, je cite, « J'adorais voir, de nuit, les lumières palpiter sur les collines au loin, depuis le balcon de chez Yaya. Les lumières des étoiles nous parviennent avec des siècles de décalage. Ce sont des lumières du passé. Pour moi, celles des collines d'en face, c'était des lumières qui venaient du futur. » Je vous rappelle le titre, Une éducation orientale de Charles Berberian, paru aux éditions Casterman. À bientôt.
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1: Aujourd'hui, suite des événements de l'année 2010, c'est la 123e émission. Bonjour à toutes, bonjour à tous. La reconnaissance progressive du génocide de 1915, si elle représente une succession de petits pas pour les Arméniens, représenterait dans sa finalité un pas de géant pour l'humanité. La comparaison avec la phrase historique de Neil Armstrong foulant le sol de la Lune n'est peut-être pas des plus appropriées, mais le chemin est tellement long et les obstacles si nombreux que, s'il a fallu 10 ans pour que les Américains aillent sur la Lune, en presque un siècle, les Arméniens ne sont pas encore parvenus à leur fin. Mais ils avancent, pas à pas, step by step, comme disent les anglo-saxons, tel Carvin Jones, le chef du gouvernement gallois qui a choisi la date symbolique du 27 janvier dernier, marquant chaque année la journée de commémoration de l'Holocauste, pour reconnaître le génocide arménien à l'occasion de la cérémonie organisée à la mairie de Cardiff, la capitale du pays de Galles. Voici le compte-rendu de Valoujan Mardikian, auteur de la plupart des articles de cette émission, sauf avis contraire. Et d'ailleurs, à ce propos, tous ses écrits sont extraits principalement du journal France-Arménie. Alors, rendant hommage aux victimes du génocide arménien, le chef du gouvernement gallois a souligné, après un parallèle entre les génocides arméniens et juifs, qu'il fallait réfléchir à la période la plus honteuse de l'histoire contemporaine de l'Europe et se remémorer les victimes qui ont péri dans les génocides perpétrés ultérieurement au Cambodge, au Rwanda, en Bosnie et au Darfour. Il convient de souligner que le principal intervenant de cette cérémonie, le rabbin Aaron Hier, du centre Simon Wiesenthal de Los Angeles, a lui aussi établi un lien entre le plan hitlérien d'extermination des Juifs d'Europe et le génocide des Arméniens perpétré par l'Empire ottoman. Au terme de la cérémonie, des gerbes de fleurs ont été déposées au pied du mémorial Raoul Wallenberg de Cardiff et devant le monument dédié au génocide arménien qui avait été profané le 27 janvier 2008. Le révérend père Chenolk Bagdasarian a alors célébré, devant le Hajkal, une prière à la mémoire des victimes et des survivants du génocide arménien. C'est le grand chantier du futur. Les autorités d'Erevan envisagent de construire un grand quartier résidentiel et financier dans la capitale, en lieu et place de celui délabré de Noragur, perché sur une colline située juste à l'extérieur du centre-ville. Tous les projets importants pour le devenir de l'économie arménienne sont suivis à la loupe, on le sait, par la Russie. Celui-ci ne dérogera pas à la règle. C'est ainsi que le 29 janvier dernier, le maire de Moscou, Yuri Lushkov, s'est rendu dans la capitale arménienne pour des entretiens avec son homologue d'Erevan, Gagik Beglarian. Et visiblement, Yuri Lushkov en est reparti enthousiaste. Ces propositions m'impressionnent beaucoup. Si elles étaient mises en œuvre, c'est un merveilleux quartier résidentiel, culturel et d'affaires qui verrait le jour en ce lieu, a déclaré le maire de Moscou après avoir visité le site et s'être familiarisé avec le style des immeubles qui devraient remplacer les habitants de vieux quartiers de Noragur. Yuri Lushkov, qui a chapeauté le boom de la construction dans le Moscou post-soviétique, a confirmé qu'un de ses adjoints à la mairie de Moscou se rendra à la mi-mars à Yerevan en compagnie d'un groupe d'investisseurs russes pour des conversations plus approfondies avec les officiels arméniens. Je pense qu'ils trouveront des solutions intéressantes en matière de construction, a-t-il déclaré. L'emplacement est bon, le projet est raisonnable. Nous allons donc accorder une grande attention à ce projet. Le maire de Moscou, dont l'épouse posséderait l'une des plus grandes compagnies de construction de Russie, se lance déjà dans des estimations chiffrées. Raser cette colline, celle de Noragur, et réinstaller les gens coûtera plus de 100 millions de dollars. Et chaque immeuble qui sera construit ici, s'il est grand, coûtera entre 40 et 60 millions de dollars, a souligné Yuri Lushkov, qui estime qu'au moins 50 immeubles de ce type devraient être construits à cet endroit. Quant à l'architecte en chef d'Yerevan, Samvel Danielian, il propose une estimation chiffrée plus énorme encore, avec un minimum de 6 milliards de dollars, environ 4,4 milliards d'euros, soit plus des deux tiers du produit intérieur brut de l'Arménie pour 2009. C'est ici que nous projetons de construire le futur centre international d'Erevan, a-t-il déclaré aux journalistes. Il y aura une section culturelle et une section d'affaires, ainsi qu'un quartier résidentiel. Les principales ambassades seront représentées ici avec leur mission culturelle. D'ici là, il faudra reloger les quelques 1500 familles qui vivent actuellement à Norakyo. Selon la mairie, elles seront installées dans de nouveaux appartements situés ailleurs dans la capitale arménienne. Revenons en arrière, en octobre 2007. Des événements très graves se produisent dans la capitale belge, c'est un article de Jean Stépanian. Pendant plusieurs heures, une bande de jeunes turcs sème la panique dans les communes de Schaerbeek et Saint-Josse, dans la capitale européenne. Slogans nationalistes, défilés de drapeaux turcs sous l'effigie d'Atatürk, signe de ralliement au loup gris. Leur cible, les commerçants kurdes et arméniens du quartier. À l'origine du déferlement, une rumeur qui en dit long. Des Turcs auraient été contraints de reconnaître le génocide des Arméniens sous la torture. Très vite, le mouvement s'organise, les SMS circulent informant des points de ralliement. Les mineurs sont au premier rang, plus difficilement répréhensibles par la justice. Cette émeute, qui n'avait rien de spontané, a attiré l'attention de Benoît Feit. Dans son documentaire de 51 minutes, le journaliste tente de comprendre les mécanismes d'une colère aux origines sociales, échec scolaire, chômage, quête identitaire, certes artificiellement alimenté par l'exportation en Europe d'un dogme étatique xénophobe et par un phénomène de ghetto, mais également facilité en Belgique par la complaisance des responsables politiques belges en quête d'électeurs. Benoît Feit remonte jusqu'à l'ambassade de Turquie et au noyautage de ses ressortissants, décrit l'ingérence d'Ankara dans les affaires belges et européennes pour arriver en fin de compte jusqu'aux rives du Bosphore, aux plaines d'Anatolie centrale et surtout jusqu'à l'État profond. Si le reportage de Benoît Feit, Esber Bozma, casser le dogme, n'apprendra rien de vraiment nouveau aux lecteurs réguliers de Belgique-Arménie, il est la démonstration qu'est né en Belgique un début de prise de conscience du phénomène. Une Belgique où apparaissent des fêlures de l'identité nationale de plus en plus patentes, tandis que la Turquie serait elle-même au bord de l'implosion identitaire et religieuse. Et maintenant, c'est au tour des Kurdes. La police et la justice turques montrent un visage bien loin des exigences démocratiques européennes, avec l'arrestation d'une centaine de Kurdes et des conditions de détention déplorables. C'est Armine Adjamian qui écrit qu'une fois de plus, le régime d'Erdogan sème la terreur contre ses opposants politiques. En février, le gouvernement turc a déclenché contre le Parti des travailleurs du Kurdistan, le PKK, une vague de répression bien dans la lignée de celle qui avait été mise en œuvre du temps du régime militaire. À la veille de la commémoration du 11e anniversaire de l'arrestation d'Abdullah Öcalan, le chef du PKK, capturé le 15 février 1999 au Kenya, la police turque a arrêté lors d'opérations simultanées dans 10 provinces du pays 86 personnes soupçonnées de liens avec le PKK. Les raids ont eu lieu dans les provinces de Batman, Akari, Mardin, Sirte et Sirnak au sud-est, ainsi qu'à Agri, Mouche et Van à l'est, majoritairement peuplées de Kurdes. Plusieurs personnes ont également été interpellées à Adana dans le sud et à Istanbul au nord-ouest, deux villes accueillant d'importantes communautés kurdes issues de l'exode rural. Malgré des mesures de prévention dignes d'un régime totalitaire, des milliers de Kurdes ont pris part à des manifestations dans plusieurs grandes villes turques qui ont dégénéré en heurts avec la police. Bien que la peine de mort soit abolie officiellement, les autorités turques ont recours à deux méthodes pour se débarrasser de certains de leurs opposants. Les exécutions sommaires et l'élimination à petit feu des prisonniers. Torture, mauvais traitements, obstacles pour les soins des prisonniers malades, isolement, etc. Aujourd'hui, plus de 5000 prisonniers politiques sont détenus dans les prisons turques, dont certains depuis 1990. Environ 2000 mineurs y croupissent et plus de 3000 laissés en liberté attendent leur comparution devant les tribunaux. Au terme d'un vote millimétré, la Commission des Affaires étrangères de la Chambre des représentants des États-Unis a donc adopté la résolution reconnaissant le génocide des Arméniens, 23 voix contre 22 et une abstention. Ce vote très serré devrait inciter à la prudence quant aux chances de voir ce texte adopté solennellement en séance plénière. Prenons donc ce vote pour ce qu'il est, une claire admonestation adressée à l'État négationniste, l'enjoignant à signer les protocoles en souffrance. Passons rapidement sur le rappel de l'ambassadeur et autres folklore de la diplomatie turque pour noter les seuls faits signifiants de cette affaire. Premièrement, l'envoi à la Turca d'une délégation de députés arméniens avant le vote afin de faire pression sur les représentants américains. Pour la première fois, Yerevan s'engage, ce qui peut être interprété avec optimisme comme preuve d'un niveau de conviction inespéré de la part de l'Arménie sur la question du génocide, ou, avec pessimisme, comme révélant sa volonté de ravauder la déchirure que la signature des protocoles a provoquée avec la diaspora. Deuxièmement, les déclarations de Davutoğlu annonçant après le vote que la Turquie est déterminée à poursuivre la normalisation des relations avec l'Arménie. Message reçu 5 sur 5 donc. La seule question est maintenant de savoir si Ankara parviendra à surmonter ses contradictions. Rappelons que les protocoles sont à son seul avantage. Alors, avant le 24 avril ou pas ? Le cas échéant, le traditionnel discours du président américain constituera une très motivante piqûre de rappel. Au-delà de ces considérations, les basses œuvres par lesquelles l'administration américaine et Hillary Clinton continuent de révéler leur talent nous incitent à réfléchir à la chose politique. Le candidat Obama était certainement sincère lorsqu'il a promis de reconnaître le génocide. Et le président Obama est certainement persuadé d'œuvrer pour le bien en promouvant la réconciliation entre Turcs et Arméniens. Le premier est ému par une éthique de conviction fondée sur des valeurs, indépendamment de leurs conséquences politiques. Le second est ému par ce qu'il croit être une éthique de responsabilité soucieuse des conséquences de ses actes. On le sait, c'est cette tension dialectique qui engendre l'innovation politique et nous invite tous, et Obama en particulier, à dépasser les contingences apparentes de responsabilités relevant en vérité d'intérêts particuliers pour satisfaire des convictions constituant en fait le bien commun. Tôt ou tard donc, Obama ou l'un de ses successeurs comprendra, et les Turcs aussi, que la reconnaissance du génocide est in fine la seule solution et qu'elle est bona fide, de bonne foi, de l'intérêt de tous. Travaillons donc sereinement à ce qu'ils se souviennent vite que, comme le disait Malraux, on ne fait pas de la politique avec de la morale, mais on n'en fait pas davantage sans. Le 28 février dernier, la chaîne américaine CBS, dans son programme phare en prime time 60 Minutes, a diffusé un reportage de 12 minutes intitulé « The Battle Over History », la bataille sur l'histoire. Un reportage qui, hélas, a suscité une déception à la hauteur de l'attente. Car même s'il évoque certains aspects intéressants sur le génocide, il met le téléspectateur en condition, dès l'entame, avec un titre assez pervers. Les Arméniens l'appellent « leur holocauste », qui dissimule mal la volonté des réalisateurs de se draper dans une fausse neutralité. Bien évidemment, même s'il est difficile de couvrir toutes les dimensions des génocides en 12 minutes, de surcroît à quelques jours du vote de la Commission des Affaires étrangères de la Chambre des représentants, on reste dubitatif quant à la sincérité des producteurs sur un tel reportage, alors même que la pression de l'État turc sur les États-Unis s'amplifie de jour en jour. Le reportage montre le correspondant de CBS, Bob Simon, accompagné de l'écrivain et professeur Peter Balakian, en visite à Deir Zor en Syrie, l'équivalent d'Auschwitz pour les Arméniens. Fouillant à peine le sable du désert, ils y trouvent les ossements d'Arméniens. Malgré cela, le narrateur, tout au long du reportage, se retranche derrière des formules usées jusqu'à la moelle. Selon les Arméniens, selon les Turcs, selon Peter Balakian, les massacres, les événements, etc. Bob Simon interroge ensuite l'ancien ambassadeur de Turquie aux États-Unis, Nabi Sensoy. Celui-ci rejette les preuves et prétend que l'État turc, qui a déporté les Arméniens, n'avait pas d'intention de les exterminer. Et quand le correspondant de CBS demande aux diplomates turcs pourquoi, en 2007, 8 anciens secrétaires d'État américains se sont ralliés à la Turquie afin d'enterrer la résolution sur le génocide, l'ambassadeur Sensoy souligne l'importance géopolitique de la Turquie pour les États-Unis. Si CBS était honnête dans son action, elle n'aurait jamais offert une tribune nationale à une personne qui exprime sa version de l'histoire. De plus, le journaliste travestit délibérément les vérités en affirmant par exemple que jusqu'ici, aucun président américain n'a reconnu le génocide des Arméniens. Faux, car Ronald Reagan, dans sa déclaration du 22 avril 1981, mentionne explicitement le génocide des Arméniens. Il faut également noter que jamais, dans les reportages sur l'Holocauste, on ne donne la parole aux négationnistes. CBS, dès le début, fait donc fausse route. Car ce n'est pas une bataille sur l'histoire, mais bien une bataille pour faire reconnaître le génocide arménien par l'État turc. Cet article était signé par Armine Adjamian. Yerevan va recevoir une assistance financière de 15 millions d'euros au total en vue de lancer le chantier de la modernisation du métro de la capitale construit il y a une trentaine d'années. Cette somme se répartit en 3 tranches de 5 millions d'euros qui seront versées par la Banque européenne pour la reconstruction et le développement, la Banque européenne d'investissement et l'Union européenne. Les officiels arméniens ont indiqué le 10 mars que cette somme servira notamment à remplacer une partie des voitures et à moderniser le système d'alimentation en électricité. C'est ainsi que la consommation d'électricité du réseau devrait chuter de moitié suite aux travaux qui seront effectués. Le métro, qui ne comprend qu'une ligne comportant 10 stations, a reçu 1,7 milliard de dirhams, 3,2 millions d'euros de la part du gouvernement en 2008 pour des travaux importants, et son développement continuera de dépendre pour une large mesure des subsides de l'État. Sa couverture limitée l'a toujours handicapé en termes de concurrence par rapport à d'autres moyens de transport public comme les minibus privatisés. On estime en effet que seuls 60 000 résidents d'Yerevan utilisent le métro tous les jours. Les plans d'extension du métro de la capitale intègrent la construction d'ici à 2020 de 4 nouvelles stations dont le coût est évalué à environ 160 millions de dollars, c'est-à-dire 117 millions d'euros. Interrogé par Radio Liberté, le directeur exécutif du métro d'Yerevan, Paylak Yayloyan, a révélé que le gouvernement arménien négociait actuellement avec la Banque asiatique pour le développement le financement d'une de ces 4 nouvelles stations. Entre Tbilissi et Yerevan, c'est le meilleur des mondes. C'est aussi une sorte de jeu du « je t'aime, moi non plus », tant les relations entre ces deux pays sont fluctuantes. Au-delà des proclamations de bonnes intentions quant aux perspectives de développement des relations arméno-géorgiennes, la réouverture effective le 1er mars du poste de frontière russo-géorgien du Haut-Lars va offrir un ballon d'oxygène à l'économie arménienne. Tout irait-il pour le mieux soudain dans le meilleur des mondes entre Tbilissi et Yerevan après la visite privée du président arménien Serge Sarkissian à Batoum où il a rencontré son homologue géorgien Mikhail Saakashvili? À en croire les deux chefs d'État, on pourrait presque se laisser aller à imaginer l'établissement d'un partenariat stratégique. Alors que la Géorgie accumule ces dernières années les contentieux avec l'Arménie et sa minorité arménienne du Djavark. En tout état de cause, cette rencontre avait pour but de promouvoir le développement des relations bilatérales. Nous avons convenu d'intensifier l'intégration économique de nos deux pays, a déclaré le président géorgien le 28 février devant les journalistes. Nous avons besoin de davantage de communication, de travailler plus afin de rapprocher nos peuples, bien qu'ils soient déjà proches l'un de l'autre. De telles rencontres auront lieu plus fréquemment et cela profitera à tout le monde. Nous sommes des petits pays et nous avons besoin énormément l'un de l'autre. Réplique sur le même ton enthousiaste du chef de l'État arménien. Nous devrions travailler plus étroitement et réfléchir très sérieusement au processus d'intégration, a déclaré Serge Sarkissian. Je crois que cette année constituera un tournant dans nos relations, même si celles-ci ont toujours été très bonnes et le sont encore aujourd'hui.

cette nouvelle idylle arméno-géorgienne intervient sur fond de réouverture le 1er mars du poste frontière russo-géorgienne du Haut-Lars qui avait été fermé par la Russie en juin 2006 au plus fort des tensions entre Moscou et Tbilissi. Le Haut-Lars était le seul point de passage terrestre entre la Russie et la Géorgie, situé en dehors de l'Abkhazie et de l'Ossétie du Sud, qui ont déclaré leur indépendance après la guerre russo-géorgienne d'août 2018. Mais surtout, jusqu'à sa fermeture, ce poste frontière du Haut-Lars était le seul axe terrestre pour l'Arménie, débouchant sur les pays de l'ex-URSS et l'Europe. D'où les demandes insistantes formulées ces dernières années par les autorités arméniennes auprès du Kremlin afin que celui-ci rouvre ce poste frontière vital pour l'économie arménienne. Une requête satisfaite en décembre dernier lorsque le président russe Dmitri Medvedev faisait savoir qu'il ne voyait aucun obstacle particulier à la réouverture du poste frontière en dépit de relations toujours exécrables avec son homologue géorgien Mikhail Saakashvili. Ce déblocage consacrait à la victoire de la diplomatie arménienne qui avait effectué un intense travail de médiation entre les adversaires russes et géorgiens, mais aussi, par voie de conséquence, celle des exportateurs arméniens, lourdement pénalisés par la fermeture de ce poste frontière. En effet, alors que le volume des échanges commerciaux russo-géorgiens avait régulièrement décliné durant la dernière décennie, la fermeture de ce poste frontière avait frappé en premier lieu les sociétés commerciales acheminant des produits vers l'Arménie ou en provenance d'elle. Les exportateurs arméniens de produits agricoles payaient notamment un lourd tribut à cette fermeture, car ils devaient dérouter leur livraison via les liaisons ferries plus longues et plus coûteuses entre la Géorgie, la Russie et l'Ukraine. Alors qu'un camion chargé de produits agricoles met au moins 23 jours, selon lui, pour arriver en Russie via les liaisons ferries, le passage par le Haut-Lars devrait réduire ce temps de moitié. Yerevan a salué, comme il se doit, la réouverture du poste frontière du Haut-Lars. À cette occasion, le ministre arménien des Affaires étrangères, Edouard Nalbandian, a confirmé que les négociations russo-géorgiennes ont bien lieu en Arménie et avec la médiation de l'Arménie. Maintenant que le poste frontière est opérationnel, on peut dire que cet accord est un grand succès, d'abord pour la Russie et la Géorgie, et ensuite bien évidemment pour l'Arménie, a conclu le chef de la diplomatie arménienne. Des yeux bleus perçants, des cheveux de jais, un visage lumineux, un regard alerte et vif, Alain Altinoglou est un personnage haut en couleur. Voici son portrait, il est signé Alexia Demirjian. Pourtant, Alain Altinoglou ne manie pas la palette mais la baguette. Chef d'orchestre, il se fait beaucoup remarquer depuis quelques années dans le petit monde de la musique classique. À 34 ans, il est le premier chef invité de l'Orchestre National de Montpellier depuis 2007 et affiche de sacrés trophées à son tableau de chasse. Le parcours d'Alain Altinoglou ne doit rien au hasard et s'explique par une passion précoce pour la musique. Janet Mafian, sa mère, l'initie très tôt à son art. Elle qui donne des cours de piano à la Maison de la Culture Arménienne d'Alfortville le pousse à pratiquer au maximum. J'ai appris à lire les notes de musique avant de savoir lire et déchiffrer l'alphabet. La musique est mon premier mode de communication et elle me vient naturellement, confie-t-il. Pendant toute son enfance, un piano n'est jamais loin et il compose beaucoup. Dans un cours en banlieue parisienne, Alain rencontrera même celle qui deviendra sa compagne, la mezzo-soprano Nora Gubisch. Couple à la ville, ils le sont également à la scène puisqu'ils forment depuis plusieurs années un duo, elle au chant et lui au clavier bien sûr. Pourtant, ce n'est pas dans une carrière de pianiste que notre musicien s'illustre aujourd'hui. À 17 ans, alors que d'autres travaillent dans des fast-foods ou s'essayent à l'animation dans les centres de vacances, lui revêt le costume de chef de chant pour gagner son argent de poche. Lors des préparations à l'Opéra de Paris ou au Théâtre du Châtelet, il a la responsabilité de remplacer l'orchestre et de faire travailler les chanteurs au piano. Une formidable expérience d'où il tire une véritable fascination pour l'orchestre. Quand on lit une partition, il y a 50 lignes et puis ces 50 lignes se mélangent et elles forment un tout harmonieux et magnifique. C'est absolument magique, dit-il. De son poste d'observation, le jeune homme s'étonne aussi de constater à

0: quel point les orchestres peuvent sonner différemment d'un chef à l'autre. Ce n'est rien de dire que le chef imprime sa marque sur l'ensemble et qu'il est le seul capable d'en tirer le meilleur comme le pire. Cette proximité avec des chefs géniaux et d'autres, un peu moins bons, lui donne à croire qu'il pourrait lui aussi s'engager dans cette voie. L'idée fait son chemin, le titille et le convainc finalement de se lancer. De chef de chant, il devient l'assistant du chef de l'Opéra de Paris. Le destin veut qu'à 25 ans, il remplace au pied levé le chef d'orchestre contraint de courir au chevet de sa femme sur le point d'accoucher. C'est un souvenir extraordinaire. Les musiciens répondaient à ce que je leur montrais. Ils m'ont même encouragé à la fin à poursuivre dans cette voie. S'il continue d'assurer des cours au Conservatoire de Paris, où il a lui-même étudié, Alain se lance alors résolument dans la direction vers une prédilection pour la musique germanique et le répertoire wagnérien et post-wagnérien des 19e et 20e siècles. Tout travail de direction ne peut non plus se concevoir sans une bonne dose de psychologie. Les musiciens sont salariés, ils voient un nouveau chef tous les 4 jours. Il peut s'installer une sorte de routine. Il faut leur donner envie de jouer, de se dépasser. À l'ancienne figure du chef despote et tyrannique, Alain préfère s'essayer à plus de pédagogie et de dialogue avec les musiciens afin de nouer une vraie complicité. Une forme de dialogue implicite doit s'établir. Les mains, le regard permettent alors d'influer sur les rythmes, les tempos, la manière de jouer. À Montpellier l'année dernière, il dirige un concert de musique arménienne et crée à cette occasion 6 des pièces présentées par le compositeur Tigran Mansourian. Pour les prochaines années, il a déjà plusieurs projets d'opéra. La flûte enchantée à l'Opéra de Munich, le vaisseau fantôme à Zurich, t'en jetez plus. Alain est décidément partout. Et l'Arménie, au fait, songe-t-il un jour y diriger ? Le jeune chef, issu d'une famille arménienne originaire d'Istanbul, confie qu'il adorerait pouvoir un jour nouer une collaboration avec l'Opéra d'Erevan. Ce serait un événement fort pour lui qui reste très concerné par ses origines. Il s'intéresse beaucoup à la question arménienne, à son actualité, et confie même être pessimiste sur les derniers accords entre l'Arménie et la Turquie qui portent, selon lui, en germe, le risque d'un négationnisme rampant. Toutefois, Alain reste un musicien, non un homme politique, et ne pense pas être à même de livrer son avis sur la question. Il avoue avoir la candeur de croire au pouvoir de la musique de rapprocher les hommes et les peuples. Elle peut créer plus de fraternité, témoin sa collaboration avec Fazil Say, un jeune pianiste et compositeur turc de renom, en compagnie duquel il a donné des concerts. C'est une image forte de rapprochement, mais en même temps, cela ne veut pas dire que l'on abdique sur la question du génocide. Baguette au point donc pour triompher du noir, passer au vert de l'espérance et enfin à un jaune éclatant. Et bien voilà, c'est fini pour aujourd'hui. Je vous donne rendez-vous dimanche prochain à partir de 12h15, toujours sur Hype FM pour la suite de notre série d'émissions historiques contemporaines consacrées à l'Arménie. Je vous parlerai de la suite des événements de l'année 2010 et en attendant le plaisir de vous retrouver, je vous souhaite de passer une excellente journée. À très bientôt.
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Chers auditrices ou auditeurs, grecs, phil, hélènes et chypriotes, bienvenue à notre émission L'Instant Grec sur Hype FM 99.5 et internet radio-hypefm.com, la radio arménienne que nous remercions pour l'accueil hebdomadaire. Nos émissions visent à promouvoir l'hellénisme dans la langue grecque en Île-de-France via la FM et à l'échelle nationale et internationale via Internet et traitent de thèmes culturels, sociétaux et d'actualité dans une ambiance musicale de circonstance. En cette mi-juin et 393e émission, nous vous proposons de commenter d'abord l'actualité de Grèce, le journal de la semaine écoulée avec Monsieur Nikos Langadinos, journaliste, membre de l'Union des rédacteurs des quotidiens d'Athènes, puis l'actualité cinématographique avec Madame Catherine Asquier, agrégée d'anglais, ancienne élève de l'École normale supérieure, en parfaite adéquation avec Monsieur Michel Noll, cinéaste, fervent défenseur du cinéma indépendant. Ensuite, ce sera l'instant littéraire et serons heureux de retrouver Monsieur Nikos Grekos, professeur de grec moderne et auteur, qui nous parlera de Muriel Zak, Laocratia. Cette intervention sera suivie par le voyage au cœur du dialogue avec Monsieur Jean-Pierre Ariérudis, écrivain-chercheur, auteur de Iladi grec, le livre du dialogue. Son travail sur les verbes grecs est d'une grande richesse. Chaque phrase de la langue contient obligatoirement un verbe. Il nous transmettra aujourd'hui ses études sur les verbes en alpha et vita. Enfin, c'est avec joie que nous irons visiter le célèbre musée de l'Acropole d'Athènes en compagnie de son directeur général, Monsieur Nikolaos Tambolidis. Ce sera le 15e musée mis à l'honneur par l'émission, comme un prélude à l'été.

0: Chers auditrices et auditeurs, grecs, philhellènes et chypriotes, ainsi s'achève notre émission L'Instant Grec sur Hype FM 99.5. Toutes nos émissions diffusées depuis plus de 9 ans et demi sont disponibles sur notre site radio-hypefm.com, rubrique programme, dossier L'Instant Grec, en archive. Merci de votre aimable attention à nos précieux invités, à nos annonceurs, en particulier Dictio Grèce sur scène et la diaspora grecque en France et à la radio arménienne. Nous sommes solidaires avec le peuple d'Arménie, du Haut-Karabakh et de la diaspora arménienne. La semaine prochaine, en relation avec notre précédente émission dédiée à Chypre, nous admirerons avec son commissaire l'exposition en plein air déjà présentée, visible jusqu'à fin juillet, Chypre au Faubourg Saint-Honoré. Et nous irons par ailleurs déguster les délicieux vins grecs du Péloponnèse. Passez un excellent dimanche, une bonne semaine, au revoir. 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
1: Bonjour et bienvenue pour ce journal de la semaine de IBFM. Cela fait maintenant une semaine que les élections législatives se sont déroulées en Arménie et nous ne disposons toujours pas du résultat définitif. Selon les résultats préliminaires publiés par la Commission centrale électorale, le parti contrat civil du Premier ministre Nicole Pachinian est arrivé largement en tête. Avec 1 476 636 votes déclarés valides par la Commission centrale électorale, le parti de Nicole Pachinian a obtenu 727 820 votes, soit 49,82%, juste en dessous de la barre des 50%. Arménie Fort de Samuel Garabedian obtient 340 088 votes, soit 23,28%. L'Alliance Ayastan menée par Robert Kocharyan et la FRT Achaksoutchoun obtient 145 113 votes, soit 9,93%. À ce stade, ils entrent tous les trois au Parlement. Arménie Prospère obtient 58 378 votes, soit 3,996% des voix, soit 60 voix de moins que les 4% nécessaires. Derrière, Arman Tatoyan obtient 2,3%, les 14 autres listes ne dépassant pas la barre des 1,5%. On citera ainsi le Congrès national arménien de l'ancien président Levon Terpetrosyan, qui n'obtient que 3206 voix, soit 0,22% des votes, le Parti République d'Aram Sarkissian, 15807 voix et 1,08%, Arménie lumineuse d'Edmond Maroutian, avec 0,5%. Un scrutin émaillé tout au long de la journée, de nombreux incidents dans les bureaux de vote, notés par les représentants de l'opposition. Présence de deux personnes dans l'isoloir, photographie du bulletin de vote, présence de membres de contrat civil non autorisés à l'extérieur du bâtiment, urnes non scellées permettant potentiellement de rajouter des bulletins, personnes découvrant des électeurs habitant à leur adresse qu'ils ne connaissent pas, membres d'une famille dont plusieurs personnes n'existent pas, bulletins de certaines listes de l'opposition absents sur la table, intimidation des représentants de contrat civil sur les représentants de l'opposition présents dans le bureau de vote, et dans Yerevan et ses environs où la population est concentrée, lenteur du processus pour décourager certains électeurs à venir voter. Au total, plus de 600 incidents ont été relevés, rien que sur le déroulement du scrutin. Le dépouillement a donc lui aussi pris du retard, car chaque bulletin est examiné par les observateurs, le pouvoir jouant sur la lassitude qui les obligerait à rentrer chez eux et laisser les administratifs terminer le décompte et ainsi fausser le résultat. Toutes les ficelles qui avaient cours durant des années, dénoncées par Nicole Pachinian, ont donc été utilisées par lui-même, avec en premier l'utilisation massive des ressources administratives. Pour autant, l'écart est très important et la victoire aura du mal à être remise en cause par l'opposition. En l'état, Nicole Pachinian dispose de 64 députés, ce qui ne permet pas d'obtenir la majorité constitutionnelle qu'il espérait et pour laquelle il aurait fallu qu'il obtienne au minimum 54% des voix. Mais tout pourrait encore changer si Arménie Prospère obtient les 4% et disposerait alors de 5 députés, ramenant contrat civil à 61 députés. Or, dans ce cas, Nicole Pachinian ne dispose pas non plus de la majorité des 3/5 avec laquelle il peut procéder à des nominations dans la justice ou dans des fonctions stratégiques. L'opposition, si elle réunit ses forces, dispose d'une minorité de blocage, lui permettant par exemple de demander des motions de défiance à l'égard du gouvernement. Une perspective qui ne réjouit pas Nicole Pachinian, qui entend forcer la signature de l'accord de paix avec l'Azerbaïdjan et donc la modification de la constitution arménienne. De fait, Arménie Prospère et les ailes de l'unité de Arman Tatoyan ont demandé le recomptage de leurs voix. D'abord bureau de vote par bureau de vote, mais devant les nombreuses infractions constatées, un recomptage complet des bulletins sur Yerevan a été demandé par Arman Tatoyan. En effet, des écarts significatifs ont été constatés entre les chiffres figurant dans les bordereaux des bureaux de vote et les chiffres inscrits sur le site internet de la Commission centrale électorale, qui sont ensuite additionnés pour obtenir le nombre de voix total. Ainsi, dans le bureau numéro 27-7, Arménie Prospère obtient 77 voix, alors que sur le site internet, il n'en a qu'un. Dans le bureau 12-20, 26 électeurs ont voté pour Arménie Prospère, alors que le site internet n'en compte qu'un. Au lendemain de cette annonce, Arménie Prospère avait de nouveau perdu des voix, car dans un autre bureau de vote, les résultats reportés étaient cette fois-ci en sa faveur. Edmond Maroutian, d'Arménie Lumineuse, a également constaté des écarts entre les voix qu'il a obtenues et les chiffres publiés par la Commission centrale électorale. Et comme il faut bien ajuster le nombre total de votants, ces écarts vont tous au profit de contrats civils. Nouveau rebondissement mercredi, le leader du parti Arménie Prospère, Gagi Gzaloukian, a été mis en examen pour une affaire présumée d'évasion fiscale à grande échelle, derrière laquelle on sent bien la volonté du pouvoir de faire pression sur lui pour qu'il arrête ses recours et qu'il accepte de ne pas rentrer au Parlement. Le parquet a également décidé de lui interdire de quitter le territoire arménien. Selon les autorités, l'enquête porte sur des faits remontant à plusieurs années en arrière et concerne les activités économiques de l'homme d'affaires, qui, comme par hasard, auraient été découvertes 2 jours après les élections. Jeudi, 2 bureaux de vote qui avaient donné une large victoire à Contrat Civil ont été invalidés à Noubarachen et à Meury, la commission centrale électorale ayant constaté que les votes se sont poursuivis bien après l'heure légale de fermeture des bureaux de vote, en allant mobiliser des soldats dans les casernes pour voter en faveur du Premier ministre. Avec cette annulation, Arménie Prospère repasserait de nouveau au-dessus de la barre des 4%. On attend donc avec impatience l'annonce définitive des résultats prévue pour dimanche. Mais cela pourrait ne pas s'arrêter là, car l'Alliance Ayastan a indiqué son intention de contester le résultat des élections devant la Cour constitutionnelle, mettant en avant les 619 cas de fraude déclarés auprès de la Commission centrale électorale, 619 cas et près de 17 000 bulletins invalidés, très loin de ce qu'il faudrait pour changer néanmoins le résultat des élections. Selon l'ancien président Robert Khodjarian, des discussions sont en cours avec d'autres partenaires de l'opposition afin de déterminer les actions à entreprendre. L'ancien président n'a pas précisé de qui il s'agissait, mais on pense à Ujjur Ayastan et à Arman Tatoyan. Pour Robert Khodjarian et ses alliés, ce résultat aurait été influencé par des pressions exercées sur l'opposition, des arrestations de militants, un usage massif des ressources administratives de l'État, ainsi que diverses violations du processus électoral. Le porte-parole de Ayastan, Ishran Saratelian, de la Efrata Shaksutyun, a indiqué qu'un dossier juridique était actuellement en préparation en vue du recours devant la Cour constitutionnelle. Ujjur Ayastan de Samel Garabedian entend elle aussi déposer un recours devant le Conseil constitutionnel pour demander l'annulation du scrutin et un nouveau vote. Samel Garabedian, le chef du parti Arménie Forte, qui a recueilli donc plus de 340 000 voix, selon un résultat préliminaire, a qualifié ces élections de honteuses dans une déclaration faite depuis sa résidence privée, notant qu'ils ont été victimes de persécutions et de violences au cours du mois dernier. Malgré toutes ces contestations, de nombreux chefs d'État et de gouvernement, dont le président français Emmanuel Macron ou la présidente de la Commission européenne Ursula von der Leyen, n'ont pas attendu pour féliciter Nicole Pachignan de sa victoire électorale. Le président français a indiqué « Félicitations chère Nicole Pachignan pour cette victoire éclatante aux élections législatives. Je me réjouis de poursuivre le travail que nous avons entrepris ensemble afin de renforcer notre coopération pour le bien de nos peuples, de défendre la paix et la souveraineté de l'Arménie et de tisser des liens plus étroits avec l'Europe. » Félicitations également de Volodymyr Zelensky, qui a souhaité que l'Arménie et l'Ukraine poursuivent ensemble leur voie vers l'Europe et appelant cette dernière à soutenir davantage l'Arménie. La Russie, elle, n'a toujours pas réagi, le porte-parole du Kremlin précisant jeudi, comme il l'avait indiqué déjà la diplomatie russe la veille, que Vladimir Poutine prendra sa décision plus tard, soulignant que Moscou attend la publication des résultats officiels, c'est-à-dire dimanche, pour faire une déclaration. Signalons enfin les messages de félicitations venus du Canada, de Grande-Bretagne ou encore de Roumanie et de Croatie, mais aussi d'Iran, dont le président Massoud Pezeshkian a exprimé sa confiance dans la poursuite avec l'Arménie voisine d'une politique visant à renforcer la paix, le développement, la stabilité et la coopération régionale. Le président américain Donald Trump a félicité le premier ministre Nicole Pachignan jeudi en déclarant « Je félicite Nicole Pachignan pour sa victoire décisive aux élections nationales arméniennes. Je suis très fier d'avoir soutenu sa réélection et je suis convaincu qu'avec lui à la tête de la belle Arménie, le pays atteindra de nouveaux sommets, de grandeur et de succès, dépassant toutes les espérances. » Recep Tayyip Erdogan a aussi félicité Nicole Pachignan jeudi. Erdogan se dit pleinement convaincu que la vision stratégique de Nicole Pachignan visant à instaurer une paix et une stabilité durable dans la région, ainsi qu'à assurer une coopération nécessaire dans cette perspective, sera menée à bien avec succès. On note néanmoins que Bakou n'a pas encore réagi à la victoire de Nicole Pachignan, alors que le pouvoir azéri redoutait sa défaite, qui aurait pu enrayer le processus de paix qui jusqu'à présent se déroule en faveur de la partie azéri. Mais l'absence d'une majorité constitutionnelle pourrait expliquer la réflexion en cours à Bakou. L'OSCE, qui avait envoyé de nombreux observateurs, estime dans son rapport préliminaire publié jeudi que les opérations de vote se sont déroulées de manière ordonnée et calme. offrant aux électeurs un véritable choix politique. Cependant, l'organisation du Conseil de l'Europe dresse un bilan nuancé de la campagne électorale, qualifié de conflictuel. Le rapport de l'OSCE critique ainsi les poursuites engagées contre des membres de l'opposition pour achat présumé de voix ou autre infraction électorale, ce qui a amené de nombreux sympathisants de l'opposition à limiter leur participation active à la campagne. Et dans ce qui semble être une référence aux déclarations publiques particulièrement agressives de Nicole Pachignan à l'égard de ses adversaires et de certains citoyens, l'OSCE évoque l'usage répété d'une rhétorique incendiaire, y compris par le chef de file du parti au pouvoir, et mentionne également de nombreuses déclarations du Premier ministre contre les dirigeants de l'opposition, qu'il a d'ailleurs une nouvelle fois menacé avant-hier de faire emprisonner et de liquider. Une nouvelle fois, le pays est donc suspendu à l'annonce dimanche de la Commission centrale électorale, avec le risque que si elle suit la volonté de Nicole Pachignan de ne pas donner les 4% à Arménie Prospère ou de ne pas remettre en cause le scrutin, la contestation pourrait alors s'étendre à la rue, comme en 2008, 2012 ou 2021. Fin de ce journal de la semaine qui reprend un bouquet des informations des journaux quotidiens de Hype FM.

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1: Bonjour et bienvenue pour ce journal de la semaine de IBFM. Cela fait maintenant une semaine que les élections législatives se sont déroulées en Arménie et nous ne disposons toujours pas du résultat définitif. Selon les résultats préliminaires publiés par la Commission centrale électorale, le parti contrat civil du Premier ministre Nikol Pachinian est arrivé largement en tête. Avec 1 476 636 votes déclarés valides par la Commission centrale électorale, le parti de Nikol Pachinian a obtenu 727 820 votes, soit 49,82%, juste en dessous de la barre des 50%. Armini Fort de Samuel Garabedian obtient 340 088 votes, soit 23,28%. L'Alliance Ayastan menée par Robert Kocharyan et la FR Tachak Soutchoun obtient 145 113 votes, soit 9,93%. À ce stade, ils entrent tous les trois au Parlement. Armini Prosper obtient 58 378 votes, soit 3,996% des voix, soit 60 voix de moins que les 4% nécessaires. Derrière, Arman Tatoyan obtient 2,3%, les 14 autres listes ne dépassant pas la barre des 1,5%. On citera ainsi le Congrès national arménien de l'ancien président Levonter Petrosyan, qui n'obtient que 3206 voix, soit 0,22% des votes, le Parti République d'Aram Sarkissian, 15807 voix et 1,08%, Arménie lumineuse d'Edmond Maroutian, avec 0,5%. Un scrutin émaillé tout au long de la journée, de nombreux incidents dans les bureaux de vote, notés par les représentants de l'opposition. Présence de deux personnes dans l'isoloir, photographie du bulletin de vote, présence de membres de contrat civil non autorisés à l'extérieur du bâtiment, urnes non scellées permettant potentiellement de rajouter des bulletins, personnes découvrant des électeurs habitant à leur adresse qu'ils ne connaissent pas, membres d'une famille dont plusieurs personnes n'existent pas, bulletins de certaines listes de l'opposition absents sur la table, intimidation des représentants de contrat civil sur les représentants de l'opposition présents dans le bureau de vote, et dans Yerevan et ses environs où la population est concentrée, lenteur du processus pour décourager certains électeurs à venir voter. Au total, plus de 600 incidents ont été relevés, rien que sur le déroulement du scrutin. Le dépouillement a donc lui aussi pris du retard, car chaque bulletin est examiné par les observateurs, le pouvoir jouant sur la lassitude qui les obligerait à rentrer chez eux et laisser les administratifs terminer le décompte et ainsi fausser le résultat. Toutes les ficelles qui avaient cours durant des années, dénoncées par Nikol Pachinian, ont donc été utilisées par lui-même, avec en premier l'utilisation massive des ressources administratives. Pour autant, l'écart est très important et la victoire aura du mal à être remise en cause par l'opposition. En l'état, Nikol Pachinian dispose de 64 députés, ce qui ne permet pas d'obtenir la majorité constitutionnelle qu'il espérait et pour laquelle il aurait fallu qu'il obtienne au minimum 54% des voix. Mais tout pourrait encore changer si Armini Prosper obtient les 4% et disposerait alors de 5 députés, ramenant contrat civil à 61 députés. Or, dans ce cas, Nikol Pachinian ne dispose pas non plus de la majorité des 3/5 avec laquelle il peut procéder à des nominations dans la justice ou dans des fonctions stratégiques. L'opposition, si elle réunit ses forces, dispose d'une minorité de blocage, lui permettant par exemple de demander des motions de défiance à l'égard du gouvernement. Une perspective qui ne réjouit pas Nikol Pachinian, qui entend forcer la signature de l'accord de paix avec l'Azerbaïdjan et donc la modification de la constitution arménienne. De fait, Armini Prosper et les ailes de l'unité de Arman Tatoyan ont demandé le recomptage de leurs voix. D'abord bureau de vote par bureau de vote, mais devant les nombreuses infractions constatées, un recomptage complet des bulletins sur Yerevan a été demandé par Arman Tatoyan. En effet, des écarts significatifs ont été constatés entre les chiffres figurant dans les bordereaux des bureaux de vote et les chiffres inscrits sur le site internet de la Commission centrale électorale, qui sont ensuite additionnés pour obtenir le nombre de voix total. Ainsi, dans le bureau numéro 27-7, Armini Prosper obtient 77 voix, alors que sur le site internet, il n'en a qu'un. Dans le bureau 12-20, 26 électeurs ont voté pour Armini Prosper, alors que le site internet n'en compte qu'un. Au lendemain de cette annonce, Armini Prosper avait de nouveau perdu des voix, car dans un autre bureau de vote, les résultats reportés étaient cette fois-ci en sa faveur. Edmond Maroutian, d'Arménie Lumineuse, a également constaté des écarts entre les voix qu'il a obtenues et les chiffres publiés par la Commission centrale électorale. Et comme il faut bien ajuster le nombre total de votants, ces écarts vont tous au profit de contrats civils. Nouveau rebondissement mercredi, le leader du parti Arménie Prospère, Gagi Gzaloukian, a été mis en examen pour une affaire présumée d'évasion fiscale à grande échelle, derrière laquelle on sent bien la volonté du pouvoir de faire pression sur lui pour qu'il arrête ses recours et qu'il accepte de ne pas rentrer au Parlement. Le parquet a également décidé de lui interdire de quitter le territoire arménien. Selon les autorités, l'enquête porte sur des faits remontant à plusieurs années en arrière et concerne les activités économiques de l'homme d'affaires, qui, comme par hasard, auraient été découvertes 2 jours après les élections. Jeudi, 2 bureaux de vote qui avaient donné une large victoire à Contrat Civil ont été invalidés à Noubarachen et à Meri, la commission centrale électorale ayant constaté que les votes se sont poursuivis bien après l'heure légale de fermeture des bureaux de vote, en allant mobiliser des soldats dans les casernes pour voter en faveur du Premier ministre. Avec cette annulation, Arménie Prospère repasserait de nouveau au-dessus de la barre des 4%. On attend donc avec impatience l'annonce définitive des résultats prévus pour dimanche. Mais cela pourrait ne pas s'arrêter là, car l'Alliance Ayastan a indiqué son intention de contester le résultat des élections devant la Cour constitutionnelle, mettant en avant les 619 cas de fraude déclarés auprès de la Commission centrale électorale, 619 cas et près de 17 000 bulletins invalidés, très loin de ce qu'il faudrait pour changer néanmoins le résultat des élections. Selon l'ancien président Robert Kocharyan, des discussions sont en cours avec d'autres partenaires de l'opposition afin de déterminer les actions à entreprendre. L'ancien président n'a pas précisé de qui il s'agissait, mais on pense à Ujjur Ayastan et à Arman Tatoyan. Pour Robert Kocharyan et ses alliés, ce résultat aurait été influencé par des pressions exercées sur l'opposition, des arrestations de militants, un usage massif des ressources administratives de l'État, ainsi que diverses violations du processus électoral. Le porte-parole de Ayastan, Ishran Saratelian, de la Efaratash Nagsutyun, a indiqué qu'un dossier juridique était actuellement en préparation en vue du recours devant la Cour constitutionnelle. Ujjur Ayastan de Samel Garabedian entend elle aussi déposer un recours devant le Conseil constitutionnel pour demander l'annulation du scrutin et un nouveau vote. Samel Garabedian, le chef du parti Arménie Forte, qui a recueilli donc plus de 340 000 voix, selon un résultat préliminaire, a qualifié ces élections de honteuses dans une déclaration faite depuis sa résidence privée, notant qu'ils ont été victimes de persécutions et de violences au cours du mois dernier. Malgré toutes ces contestations, de nombreux chefs d'État et de gouvernement, dont le président français Emmanuel Macron ou la présidente de la Commission européenne Ursula von der Leyen, n'ont pas attendu pour féliciter Nicole Pachignan de sa victoire électorale. Le président français a indiqué « Félicitations chère Nicole Pachignan pour cette victoire éclatante aux élections législatives. Je me réjouis de poursuivre le travail que nous avons entrepris ensemble afin de renforcer notre coopération pour le bien de nos peuples, de défendre la paix et la souveraineté de l'Arménie et de tisser des liens plus étroits avec l'Europe. Félicitations également de Volodymyr Zelensky, qui a souhaité que l'Arménie et l'Ukraine poursuivent ensemble leur voie vers l'Europe et appelant cette dernière à soutenir davantage l'Arménie. La Russie, elle, n'a toujours pas réagi. Le porte-parole du Kremlin, précisant jeudi, comme il l'avait indiqué déjà la diplomatie russe la veille, que Vladimir Poutine prendra sa décision plus tard, soulignant que Moscou attend la publication des résultats officiels, c'est-à-dire dimanche, pour faire une déclaration. Signalons enfin les messages de félicitations venus du Canada, de Grande-Bretagne ou encore de Roumanie et de Croatie, mais aussi d'Iran, dont le président Massoud Pezeshkian a exprimé sa confiance dans la poursuite avec l'Arménie voisine d'une politique visant à renforcer la paix, le développement, la stabilité et la coopération régionale. Le président américain Donald Trump a félicité le Premier ministre Nicole Pachignan jeudi en déclarant « Je félicite Nicole Pachignan pour sa victoire décisive aux élections nationales arméniennes. Je suis très fier d'avoir soutenu sa réélection et je suis convaincu qu'avec lui à la tête de la belle Arménie, le pays atteindra de nouveaux sommets, de grandeur et de succès, dépassant toutes les espérances. » Recep Tayyip Erdogan a aussi félicité Nicole Pachignan jeudi. Erdogan se dit pleinement convaincu que la vision stratégique de Nicole Pachignan visant à instaurer une paix et une stabilité durable dans la région, ainsi qu'à assurer une coopération nécessaire dans cette perspective, sera menée à bien avec succès. On note néanmoins que Bakou n'a pas encore réagi à la victoire de Nicole Pachignan, alors que le pouvoir azéri redoutait sa défaite, qui aurait pu enrayer le processus de paix qui jusqu'à présent se déroule en faveur de la partie azérie. Mais l'absence d'une majorité constitutionnelle pourrait expliquer la réflexion en cours à Bakou. L'OSCE, qui avait envoyé de nombreux observateurs, estime dans son rapport préliminaire publié jeudi que les opérations de vote se sont déroulées de manière ordonnée et calme, offrant aux électeurs un véritable choix politique. Cependant, l'organisation du Conseil de l'Europe dresse un bilan nuancé de la campagne électorale, qualifiée de conflictuelle. Le rapport de l'OSCE critique ainsi les poursuites engagées contre des membres de l'opposition pour achat présumé de voix ou autre infraction électorale, ce qui a amené de nombreux sympathisants de l'opposition à limiter leur participation active à la campagne. Et dans ce qui semble être une référence aux déclarations publiques particulièrement agressives de Nicole Pachignan à l'égard de ses adversaires et de certains citoyens, l'OSCE évoque l'usage répété d'une rhétorique incendiaire, y compris par le chef de file du parti au pouvoir, et mentionne également de nombreuses déclarations du Premier ministre contre les dirigeants de l'opposition, qu'il a d'ailleurs une nouvelle fois menacé avant-hier de faire emprisonner et de liquider. Une nouvelle fois, le pays est donc suspendu à l'annonce dimanche de la Commission centrale électorale, avec le risque que si elle suit la volonté de Nicole Pachignan de ne pas donner les 4% à Arménie Prosper ou de ne pas remettre en cause le scrutin, la contestation pourrait alors s'étendre à la rue, comme en 2008, 2012 ou 2021. Fin de ce journal de la semaine, qui reprend un bouquet des informations des journaux quotidiens de Hype FM.

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1: Bonjour et bienvenue pour ce journal de la semaine de IBFM. Cela fait maintenant une semaine que les élections législatives se sont déroulées en Arménie et nous ne disposons toujours pas du résultat définitif. Selon les résultats préliminaires publiés par la Commission centrale électorale, le parti contrat civil du Premier ministre Nicole Pachinian est arrivé largement en tête. Avec 1 476 636 votes déclarés valides par la Commission centrale électorale, le parti de Nicole Pachinian a obtenu 727 820 votes, soit 49,82%, juste en dessous de la barre des 50%. Armini Fort de Samuel Garabedian obtient 340 088 votes, soit 23,28%. L'Alliance Ayastan menée par Robert Kocharyan et la FR Tachak Soutioun obtient 145 113 votes, soit 9,93%. À ce stade, ils entrent tous les trois au Parlement. Armini Prosper obtient 58 378 votes, soit 3,996% des voix, soit 60 voix de moins que les 4% nécessaires. Derrière, Arman Tatoyan obtient 2,3%, les 14 autres listes ne dépassant pas la barre des 1,5%. On citera ainsi le Congrès national arménien de l'ancien président Levonter Petrosyan, qui n'obtient que 3206 voix, soit 0,22% des votes, le Parti République d'Aram Sarkissian, 15807 voix et 1,08%, Arménie lumineuse d'Edmond Maroutian, avec 0,5%. Un scrutin émaillé tout au long de la journée, de nombreux incidents dans les bureaux de vote, notés par les représentants de l'opposition. Présence de deux personnes dans l'isoloir, photographie du bulletin de vote, présence de membres de contrat civil non autorisés à l'extérieur du bâtiment, urnes non scellées permettant potentiellement de rajouter des bulletins, personnes découvrant des électeurs habitant à leur adresse qu'ils ne connaissent pas, membres d'une famille dont plusieurs personnes n'existent pas, bulletins de certaines listes de l'opposition absents sur la table, intimidation des représentants de contrat civil sur les représentants de l'opposition présents dans le bureau de vote, et dans Yerevan et ses environs où la population est concentrée, lenteur du processus pour décourager certains électeurs à venir voter. Au total, plus de 600 incidents ont été relevés, rien que sur le déroulement du scrutin. Le dépouillement a donc lui aussi pris du retard, car chaque bulletin est examiné par les observateurs, le pouvoir jouant sur la lassitude qui les obligerait à rentrer chez eux et laisser les administratifs terminer le décompte et ainsi fausser le résultat. Toutes les ficelles qui avaient cours durant des années, dénoncées par Nicole Pachinian, ont donc été utilisées par lui-même, avec en premier l'utilisation massive des ressources administratives. Pour autant, l'écart est très important et la victoire aura du mal à être remise en cause par l'opposition. En l'état, Nicole Pachinian dispose de 64 députés, ce qui ne permet pas d'obtenir la majorité constitutionnelle qu'il espérait et pour laquelle il aurait fallu qu'il obtienne au minimum 54% des voix. Mais tout pourrait encore changer si Armini Prosper obtient les 4% et disposerait alors de 5 députés, ramenant contrat civil à 61 députés. Or, dans ce cas, Nicole Pachinian ne dispose pas non plus de la majorité des 3/5 avec laquelle il peut procéder à des nominations dans la justice ou dans des fonctions stratégiques. L'opposition, si elle réunit ses forces, dispose d'une minorité de blocage, lui permettant par exemple de demander des motions de défiance à l'égard du gouvernement. Une perspective qui ne réjouit pas Nicole Pachinian, qui entend forcer la signature de l'accord de paix avec l'Azerbaïdjan et donc la modification de la constitution arménienne. De fait, Armini Prosper et les ailes de l'unité de Arman Tatoyan ont demandé le recomptage de leurs voix. D'abord bureau de vote par bureau de vote, mais devant les nombreuses infractions constatées, un recomptage complet des bulletins sur Yerevan a été demandé par Arman Tatoyan. En effet, des écarts significatifs ont été constatés entre les chiffres figurant dans les bordereaux des bureaux de vote et les chiffres inscrits sur le site internet de la Commission centrale électorale, qui sont ensuite additionnés pour obtenir le nombre de voix total. Ainsi, dans le bureau numéro 27-7, Armini Prosper obtient 77 voix, alors que sur le site internet, il n'en a qu'un. Dans le bureau 12-20, 26 électeurs ont voté pour Armini Prosper, alors que le site internet n'en compte qu'un. Au lendemain de cette annonce, Armini Prosper avait de nouveau perdu des voix, car dans un autre bureau de vote, les résultats reportés étaient cette fois-ci en sa faveur. Edmond Maroutian, d'Arménie Lumineuse, a également constaté des écarts entre les voix qu'il a obtenues et les chiffres publiés par la Commission centrale électorale. Et comme il faut bien ajuster le nombre total de votants, ces écarts vont tous au profit de contrats civils. Nouveau rebondissement mercredi, le leader du parti Arménie Prospère, Gagi Gzaloukian, a été mis en examen pour une affaire présumée d'évasion fiscale à grande échelle, derrière laquelle on sent bien la volonté du pouvoir de faire pression sur lui pour qu'il arrête ses recours et qu'il accepte de ne pas rentrer au Parlement. Le parquet a également décidé de lui interdire de quitter le territoire arménien. Selon les autorités, l'enquête porte sur des faits remontant à plusieurs années en arrière et concerne les activités économiques de l'homme d'affaires, qui, comme par hasard, auraient été découvertes 2 jours après les élections. Jeudi, 2 bureaux de vote qui avaient donné une large victoire à Contrat Civil ont été invalidés à Noubarachen et à Meri, la commission centrale électorale ayant constaté que les votes se sont poursuivis bien après l'heure légale de fermeture des bureaux de vote, en allant mobiliser des soldats dans les casernes pour voter en faveur du Premier ministre. Avec cette annulation, Arménie Prospère repasserait de nouveau au-dessus de la barre des 4%. On attend donc avec impatience l'annonce définitive des résultats prévus pour dimanche. Mais cela pourrait ne pas s'arrêter là, car l'Alliance Ayastan a indiqué son intention de contester le résultat des élections devant la Cour constitutionnelle, mettant en avant les 619 cas de fraude déclarés auprès de la Commission centrale électorale, 619 cas et près de 17 000 bulletins invalidés, très loin de ce qu'il faudrait pour changer néanmoins le résultat des élections. Selon l'ancien président Robert Kocharyan, des discussions sont en cours avec d'autres partenaires de l'opposition afin de déterminer les actions à entreprendre. L'ancien président n'a pas précisé de qui il s'agissait, mais on pense à Ujjur Ayastan et à Arman Tatoyan. Pour Robert Kocharyan et ses alliés, ce résultat aurait été influencé par des pressions exercées sur l'opposition, des arrestations de militants, un usage massif des ressources administratives de l'État, ainsi que diverses violations du processus électoral. Le porte-parole de Ayastan, Ishran Saratelian, de la Efrat HaShaksutyun, a indiqué qu'un dossier juridique était actuellement en préparation en vue du recours devant la Cour constitutionnelle. Ujjur Ayastan de Samel Garabedian entend elle aussi déposer un recours devant le Conseil constitutionnel pour demander l'annulation du scrutin et un nouveau vote. Samel Garabedian, le chef du parti Arménie Forte, qui a recueilli donc plus de 340 000 voix, selon un résultat préliminaire, a qualifié ces élections de honteuses dans une déclaration faite depuis sa résidence privée, notant qu'ils ont été victimes de persécutions et de violences au cours du mois dernier. Malgré toutes ces contestations, de nombreux chefs d'État et de gouvernement, dont le président français Emmanuel Macron ou la présidente de la Commission européenne Ursula von der Leyen, n'ont pas attendu pour féliciter Nicole Pachignan de sa victoire électorale. Le président français a indiqué « Félicitations chère Nicole Pachignan pour cette victoire éclatante aux élections législatives. Je me réjouis de poursuivre le travail que nous avons entrepris ensemble afin de renforcer notre coopération pour le bien de nos peuples, de défendre la paix et la souveraineté de l'Arménie et de tisser des liens plus étroits avec l'Europe. Félicitations également de Volodymyr Zelensky, qui a souhaité que l'Arménie et l'Ukraine poursuivent ensemble leur voie vers l'Europe et appelant cette dernière à soutenir davantage l'Arménie. La Russie, elle, n'a toujours pas réagi. Le porte-parole du Kremlin, précisant jeudi, comme il l'avait indiqué déjà la diplomatie russe la veille, que Vladimir Poutine prendra sa décision plus tard, soulignant que Moscou attend la publication des résultats officiels, c'est-à-dire dimanche, pour faire une déclaration. Signalons enfin les messages de félicitations venus du Canada, de Grande-Bretagne ou encore de Roumanie et de Croatie, mais aussi d'Iran, dont le président Massoud Pezeshkian a exprimé sa confiance dans la poursuite avec l'Arménie voisine d'une politique visant à renforcer la paix, le développement, la stabilité et la coopération régionale. Le président américain Donald Trump a félicité le Premier ministre Nicole Pachignan jeudi en déclarant « Je félicite Nicole Pachignan pour sa victoire décisive aux élections nationales arméniennes. Je suis très fier d'avoir soutenu sa réélection et je suis convaincu qu'avec lui à la tête de la belle Arménie, le pays atteindra de nouveaux sommets, de grandeur et de succès, dépassant toutes les espérances. » Recep Tayyip Erdogan a aussi félicité Nicole Pachignan jeudi. Erdogan se dit pleinement convaincu que la vision stratégique de Nicole Pachignan visant à instaurer une paix et une stabilité durable dans la région, ainsi qu'à assurer une coopération nécessaire dans cette perspective, sera menée à bien avec succès. On note néanmoins que Bakou n'a pas encore réagi à la victoire de Nicole Pachignan, alors que le pouvoir azéri redoutait sa défaite, qui aurait pu enrayer le processus de paix qui jusqu'à présent se déroule en faveur de la partie azérie. Mais l'absence d'une majorité constitutionnelle pourrait expliquer la réflexion en cours à Bakou. L'OSCE, qui avait envoyé de nombreux observateurs, estime dans son rapport préliminaire publié jeudi que les opérations de vote se sont déroulées de manière ordonnée et calme. offrant aux électeurs un véritable choix politique. Cependant, l'organisation du Conseil de l'Europe dresse un bilan nuancé de la campagne électorale, qualifié de conflictuel. Le rapport de l'OSCE critique ainsi les poursuites engagées contre des membres de l'opposition pour achat présumé de voix ou autre infraction électorale, ce qui a amené de nombreux sympathisants de l'opposition à limiter leur participation active à la campagne. Et dans ce qui semble être une référence aux déclarations publiques particulièrement agressives de Nicole Pachignan à l'égard de ses adversaires et de certains citoyens, l'OSCE évoque l'usage répété d'une rhétorique incendiaire, y compris par le chef de file du parti au pouvoir, et mentionne également de nombreuses déclarations du Premier ministre contre les dirigeants de l'opposition, qu'il a d'ailleurs une nouvelle fois menacé avant-hier de faire emprisonner et de liquider. Une nouvelle fois, le pays est donc suspendu à l'annonce dimanche de la Commission centrale électorale, avec le reste que si elle suit la volonté de Nicole Pachignan de ne pas donner les 4% à Arménie Prosper ou de ne pas remettre en cause le scrutin, la contestation pourrait alors s'étendre à la rue, comme en 2008, 2012 ou 2021. Fin de ce journal de la semaine, qui reprend un bouquet des informations des journaux quotidiens de Hype FM.

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